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0: c'est ça. L'autre fois, on a pris un verre, tu sais. C'était agréable, on s'est donné des nouvelles, là. On a jasé, là. On n'a pas jasé de nécrophilie ou de théorie du complot, là. On a jasé de l'affaire normale.
1: Comment ta soirée? Normal!
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1: J'ai appelé ça le clan Lemay, là, mais dans le fond, c'est les Moranville. Daniel, Bruno, Max, t'es connais-tu?
2: Daniel.
1: Eh hey, non, mais ça fait des guitares, ça construit des patios, ça torréfie le café. Allez-vous nous donner un break? Là, tu breakais sur break la bass. Fallait tu break sur break?
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1: Elle va faire
0: un massage. Oui, tout à l'heure. 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
1: Hey, wow, net, excusez, j'ai un morceau de croque-monsieur pogné en deux palettes.
2: Quoi ça? Tu dois avoir le temps, hein? 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

0: les boys. Mais semble qu'on a travaillé fort cette semaine, hein?
1: Ouais.
0: On mériterait de s'en déboucher une. Ah ouais, ah ouais. Hey, prendriez-vous un petit shooter, vous autres?
2: Ben oui!

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2: Bon matin tout le monde, bienvenue au Temple de la Renommée. J'espère que vous allez bien, je suis Dylan Bernard. On est ensemble jusqu'à 16h pour jaser le sport. Et c'était une grosse soirée hier dans le monde du sport. Vous savez, Mr. UFC que certains m'appellent, et j'adore ça d'ailleurs, très très beau surnom, j'apprécie. Eh bien justement, on avait un gros UFC hier, UFC 330 avec Islam Makhachev contre Ian Gary et Mackenzie Dern contre Jillian Robertson. Bref, on va en discuter un peu plus tard aujourd'hui. On va parler également de la Formule 1, on va parler de la NFL. La NFL is back. Hier, il y avait des matchs qui ont eu lieu et mes Bears de Chicago étaient là, étaient en action. Et on peut pas ne pas parler des Bears quand ils sont en action. Je veux dire, ça serait criminel de ma part de ne pas en parler.
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1: UFC 330, Islam Makhachev contre Yan Chalugeri. Islam Makhachev a remporté et a battu le record de Anderson Silva. Makhachev est maintenant à 17 victoires consécutives. C'est le record de l'UFC. Donc pour moi, il est embarqué directement dans le top 4 des meilleurs combattants au monde. En première position, Georges St-Pierre, ensuite John Jones, Demetrius Johnson et Islam Makhachev en quatrième position. C'est tout simplement incroyable. Mackenzie Dern a battu la Canadienne Jillian Robertson. Robertson a quand même prouvé qu'elle était très très forte. Elle va revenir encore plus forte, je suis certain. Turner a battu Cao Fernandez après 39 secondes du premier round. C'était quand même un très bon combat et également une très bonne carte, mais ça reste Islam Makhachev et Mackenzie Dern qui ont volé le show.
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1: La F1 va être de retour la semaine prochaine. Donc, moi, j'ai extrêmement hâte de voir ça. Vous le savez, vous me connaissez. J'aime ça vous parler et j'aime ça écouter les sports que les gens n'écoutent pas nécessairement. Bien sûr, je vais écouter le football, je vais écouter le hockey, mais le UFC au Canada, c'est pas un des sports les plus populaires. Et même chose pour la Formule 1. La Formule 1, il y en a qui considèrent même pas ça comme un sport, mais je vous garantis qu'il faut être en shape pour rentrer là-dedans. Il faut on peut pas avoir un petit écart alimentaire plusieurs fois et avoir une petite prise de poids. C'est impossible. La F1 revient avec le Grand Prix des Pays-Bas le 23 août la semaine prochaine à partir de 9h du matin. C'est génial, ça tombe bien. Moi, je suis certain qu'ils se sont tant aimés pour quand le temps de la renommée, donc vous et moi, on se parle. C'est à partir de 9h. Eux aussi commencent à 9h. C'est absolument génial. Le timing fait bien les choses. If I could turn back time. Ensuite, on va avoir Runaway Train et I Hate Myself for Loving You.

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10: Hier, la pré-saison de la NFL s'était commencée. Bon, vraiment, c'est déjà commencé depuis quelques temps. C'est juste moi qui me suis dit, la NFL était tellement partie depuis longtemps, pour moi, je l'avais quasiment oublié. Donc, j'avoue, c'est mon erreur là-dessus, mais je me reprends. Je vais vous en parler à chaque jour, à chaque émission du Temple de la Renommée. Vous et moi, on va se parler de la NFL. Premièrement, les Bears, mes Bears de Chicago, ont battu les Browns. Les Bills ont battu les Panthers 29 à 14. Les Vikings ont battu Giants 13 à 10. Les Rams ont battu Chiefs 20 à 12. Les Jaguars ont battu Saints 24 à 20. Tony Khan doit être heureux. Eagles ont perdu malheureusement. Honnêtement, j'avoue que ma prédiction n'était pas bonne sur celle-là. J'avais misé sur les Eagles. 24 à 7 pour les Ravens. Et Cowboys ont gagné contre les Seahawks 17 à 7. Une domination des Cowboys.
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1: Les signatures dans la Ligue nationale de hockey, pas grand-chose encore une fois. La dernière signature date du 13 août avec Sacha Pastujov qui a signé avec le Canadien de Montréal, un gars de 23 ans à 850 000 par année pour une année, bien sûr, une saison seulement. C'est correct, ce gars-là est quand même quelqu'un de très bon. J'ai regardé son hockey DB, le site où est-ce qu'on voit tous les points. L'année passée en AHL, donc dans la Ligue américaine, 57 points en 71 matchs, 21 buts, 36 passes. Moi, je trouve ça très, très bien quand même pour un gars de 23 ans. La saison dernière, donc elle de 2024 à 2025, dans la même équipe, toujours dans la Ligue américaine, 45 points en 43 matchs. Donc, c'est quand même un bon potentiel. Je le vois bien à Laval, il va avoir sa place. Est-ce qu'il va rester seulement une saison du côté de Montréal? Probablement qu'il n'ira pas encore plus loin. On y va avec Hard to Say I'm Sorry to Chicago. It's My Life, No Doubt. Et Michael Jackson, Smooth Criminal, le roi de la pop. Il est présentement 10h14. On est ensemble jusqu'à 16h pour jaser de sport.

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1: UFC Fight Night Paris, ça se passe le 5 septembre. On va avoir le droit à des excellents, excellents combats, dont le main event. Lui qui l'a signé à UFC il y a quelques semaines. Saladin Parnasse fait ses débuts à l'UFC contre Dan Hooker, lui qui a affronté Dustin Poirier, Gamrot et bien d'autres. Même Arman Tsaroukian, Benoît Saint-Denis, Saladin Parnasse va l'affronter. Et s'il remporte, il irait directement dans le top 10 UFC. Michael Venom Page va également être là contre Ruziboev. Voilà, qui a prononcé ce nom-là? Morgan Charrière va également être présent, le français bien sûr, pour Philippe Lima. Et on va avoir un combat 100% français. Et ça, je vais vouloir vous en parler un peu plus longtemps, parce que ce combat-là va être incroyable.
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1: La Formule 1 est de retour. Ça s'en vient en tout cas. J'aurais aimé que ce soit aujourd'hui le Grand Prix des Pays-Bas, mais ça va être le 23 août à partir de 9h. J'ai extrêmement hâte de voir ça. Donc, Kimi Antonelli, bien sûr, est numéro 1. Est-ce que Kimi va gagner encore une fois? Est-ce qu'il va encore avoir un problème avec sa voiture? Ça devrait être ça, en fait, là, la prédiction. Est-ce que Max Verstappen va finalement gagner une course? Selon les rumeurs, Fernando Alonso pourrait aller chez Alpine et Sergio Perez pourrait aller chez Williams. Et honnêtement, Perez a beaucoup de potentiel pour redevenir très bon. Et je crois que chez Williams, ce serait la place qui pourrait lui permettre de faire beaucoup de points.

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1: Regardons maintenant un combat de MMA, mais qui va se passer au Québec. Et là, on se dit, ouais, mais on s'en fout. Et non. Premièrement, moi, je m'en fous pas. J'adore regarder ce qui se passe au Québec. Mais deuxièmement, ce combat-là est plus qu'un simple combat pour le titre de Samouraï MMA. Parce que le gagnant a 90% de chance de se faire signer par le UFC. C'est le meilleur lightweight au Canada, donc 155 livres. Michael Dufort qui défend sa ceinture contre Antoine Chaput. Ça fait longtemps que Dufort demande d'aller à l'UFC et que l'UFC, j'imagine, éventuellement vont le prendre. C'est clairement le meilleur 155 livres au Canada. Il détruit tout le monde sur son passage. Et si Chaput remporte contre Dufort, là, il va se faire signer directement. Et si Dufort remporte contre Chaput, qui est probablement le deuxième meilleur lightweight au Canada, Dufort a une place assurée dans la plus grande compagnie au monde.
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9: Les prochains matchs de la NFL, ça commence jeudi, le 20. On va avoir Raiders contre Texans et les 49ers contre les Chargers. Ça, c'est à 22h et à 20h, Raiders contre Texans. Thursday Night Football. On va avoir le Friday Night Football également. Ce vendredi, les Jets contre Steelers à 19h. 19h30, on va avoir Panthers contre Jaguars et les Packers contre Broncos à 21h. Le samedi, à partir de midi, ça commence Commanders contre Lions. On va avoir Falcons contre Colts. Bills contre les Browns, Ravens contre Vikings, Giants contre Dolphins, Saints contre Rams. Et ça, c'est mon main event à moi, les Bears de Chicago contre les Bengals.
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1: Les agents libres, Patrick Lainé est toujours dans les agents libres. Peut-être que je suis le seul qui voit du potentiel et un bon joueur en Patrick Lainé. Je suis peut-être le seul, mais moi, je tiens ma position que selon moi, Patrick Lainé devrait avoir un contrat. Et c'est un joueur qui peut être important dans une équipe. Surtout en ce moment, le Canadien, on a perdu Gallagher. Là, on perd Patrick Lainé en plus. On n'est pas allé chercher quelqu'un d'autre vraiment pour ça. On est allé Sam Poulin. C'est le plus gros nom, disons, qu'on est allé chercher pour pouvoir remplacer ces deux-là. Mais même à ça, ça fait aucun sens. Pas Patrick Lainé, mais Sam Poulin ne pourrait pas remplacer Lainé ou Gallagher. Il va remplacer Joe Veleno, c'est tout. Donc, moi, j'espère que le Canadien va faire un move. Tant qu'ils vont pas chercher Jonathan Drouin. Désolé, Jonathan, j'ai rien contre toi. Mais je le souhaite pas.
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2: Le jeu vidéo NHL 27 sort le 4 septembre pour ceux qui ont acheté l'édition Deluxe. Et sinon, ça va être le 11 septembre. La plus grande nouveauté, ou du moins le plus grand changement, c'est le mode Connected Franchise. Donc le mode franchise connectée. Ça permet de créer, de gérer une ligue en ligne allant jusqu'à 32 équipes contrôlées par des joueurs. C'est trois joueurs minimum, donc trois utilisateurs humains. C'est ça qui est requis pour lancer une ligue. Il y a un commissaire, donc j'imagine celui qui va être le chef un peu de la ligue. Donc c'est jusqu'à 32 équipes prises en place. Moi, j'ai hâte de voir qu'est-ce qui va se passer. Faire les transactions et tout ça. Par contre, j'ai l'impression qu'ils auraient pu faire encore plus d'efforts sur ce mode-là. Mais bon, c'est pas grave. Au moins, on a le retour. C'est la première fois depuis NHL 14. On va pas se plaindre. Voilà. You get what you give, new radicals. En fait, Robert Palmer et Black Eyed Peas. I got a feeling. On l'adore. Il est 11h26. On est ensemble jusqu'à 16h.

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9: La NFL, qu'est-ce qui va se passer jeudi et vendredi? On a quelques matchs quand même, on va pouvoir s'amuser un peu cette semaine. Ça commence jeudi 20h, Raiders contre Texans. On va voir ensuite jeudi toujours à 22h, les 49ers contre les Chargers. Ensuite, ça passe à vendredi 19h, Jets contre Steelers, Panthers contre Jaguars à 19h30. Et finalement, le main event de la soirée, Packers contre Broncos. Hier, quelques matchs quand même. Les Bills ont battu les Panthers 29-14, une domination. Les Bears, mes Bears de Chicago, ont battu les Browns 34-10. Ça, c'est la domination, je vous le dis. Surtout que de base, les Bears perdaient 10-0. Je tiens à dire ça comme ça. Les Bears, pour moi, peuvent aller au Super Bowl cette année et je le souhaite.
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2: Islam Makhachev a remporté contre Yan Machado Gary hier soir dans une domination totale. Peut-être juste un round. Moi, le round numéro 4. Le numéro 3, désolé, je lui aurais donné justement à Yan Gary. Sinon, non, pas du tout. Sinon, d'après moi, Islam Makhachev a tout remporté les rondes et a finalement gardé son titre. On a eu l'annonce de UFC 333 qui va avoir lieu le 24 octobre à Abu Dhabi dans le main event. Alexander the Great Volkanovski va affronter Evlev. Comme je vous avais dit, ça fait 100% du sens. Et également, Peter Yan va affronter Merab Dwalijwili pour la troisième fois. Est-ce que Merab va garder son titre? On va savoir ça le 24 octobre.

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1: Le jeu vidéo NHL 27 sort le 4 septembre pour ceux qui ont commandé l'édition Deluxe et ceux qui ont précommandé l'édition régulière. C'est le 11 septembre que ça sort. Le plus gros changement au jeu comparé à l'an passé, c'est le mode franchise connectée. Ça permet de créer et de gérer une ligue en ligne allant jusqu'à 32 équipes contrôlées par des joueurs. Ça prend 3 utilisateurs humains pour lancer une ligue. Je vous avoue que même avec toutes les explications, je ne comprends pas. Même si il y a une vidéo de Take a Deep Dive, donc tout aller regarder en détail, je n'ai pas tout compris. Donc, pour tout comprendre, il va falloir que je le fasse le 4 septembre et bien sûr, je vais vous tenir au courant parce que selon moi, c'était le mode qui manquait absolument au jeu NHL.
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2: La Formule 1 est de retour. Grand Prix des Pays-Bas, ça arrive le 23 août à 9h du matin. Ensuite, on va avoir le Grand Prix d'Italie le 6 septembre. Ensuite, lui d'Espagne, Bakou et lui de Bahreïn. OK, donc c'est au circuit international d'Espagne. Donc, c'est vraiment le Grand Prix de Bahreïn. Ça se passe pas à Bahreïn directement, mais... c'est quand même une course importante. Juste le nom Grand Prix de Bahreïn, ça, c'est plus que juste la ville. C'est également tout ce qui est autour. L'argent que le Grand Prix de Bahreïn rapporte est incroyable. C'est pour ça qu'ils tiennent absolument à avoir lieu quand même, ce Grand Prix-là. Ça va être le 4 octobre à 11h au circuit international d'Espagne. J'ai vraiment hâte de voir qu'est-ce que ça va donner quand même avec le Grand Prix de Bahreïn à l'Espagne. Bref, ça va être incroyable, c'est certain. C'est mon Grand Prix favori de toute façon à chaque saison. 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
1: Il y a quelques années, plus précisément le 10 septembre 2018, on avait, selon moi, un des pires échanges, du moins quand on regarde maintenant aujourd'hui. Okay? Sur le papier, et à ce moment-là, c'était pas un échange très mauvais. Okay? Surtout pour Vegas. Vegas ont eu Max Pacioretty. Et Montréal ont eu Nick Suzuki, Thomas Tatar et un choix de deuxième ronde en 2019. C'est absolument fou. Déjà, quand on se dit que Suzuki a été changé pour Pacioretty, c'est incroyable. Mais là, Thomas Tatar, en plus, qui a été un joueur qui est resté quelques années, un attaquant top 6 et un choix de deuxième ronde. C'est toujours pratique, un choix de deuxième. Dans les échanges, ça marche bien. Et également, ils sont pas mauvais du tout, les joueurs en deuxième ronde. Donc, c'est tout simplement un échange qu'aujourd'hui, je crois que Vegas regrette un petit peu. Surtout sur le long terme. On va avec du Bryan Adams maintenant. Ensuite, Love is a Battlefield. Il est midi 51 minutes. On est ensemble jusqu'à 16h pour jaser de sport.

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4: Parlons maintenant de quelque chose d'assez nouveau pour moi. Moi, personnellement, petite anecdote, je me suis inscrit dans une course de 10 km. Okay? J'ai pas voulu faire un demi-marathon ou un marathon directement. Je veux dire, je suis quelqu'un qui fait des sports de combat et de la musculation. Merci, bonsoir. Donc déjà, faire de la course, c'est quelque chose. Et je me suis inscrit dans probablement le plus gros événement de course à Québec, la course Beneva. Donc on a soit les 2 km pour les jeunes, 5 km de la santé Beneva, 10 km Sport Expert, ce que moi je suis inscrit, le demi-marathon Shop Santé et finalement le marathon Beneva. Donc moi je vais faire le 10 km, c'est le 3 octobre. Vous pouvez toujours vous inscrire au marathon, si je me trompe pas, ou au demi-marathon. Voilà, c'est le demi-marathon que vous pouvez toujours vous inscrire et également mon 10 km.
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2: La NFL, cette semaine, ça commence jeudi. Raiders contre les Texans à 20h. Ensuite, 22h, 49ers contre les Chargers. Ensuite, ça va vendredi. Où est-ce qu'on a les Jets contre Steelers à 19h? 19h30, on a Panthers contre Jaguars. Packers contre Broncos à 21h. Et ça termine la soirée du vendredi pour ce qui est du football. Hier, on a eu le droit aux Browns contre les Bears. Les Bears ont battu les Browns. Je suis heureux. C'est mes Chicago Bears. 34-10. J'ai adoré ça. On perdait 10-0 de base, les Bears. Et finalement, les Bears ont remporté 34-10. Je dois faire partie des 3 fans des Bears au Québec. Mais au moins, je vais avoir été avec eux du moment où est-ce qu'ils perdaient tous leurs matchs. Et là, maintenant, où est-ce qu'ils remportent par domination.
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2: Un autre de la team, Khabib Nurmagomedov, va affronter et va avoir un combat très très bientôt contre Song Yadong à 135 livres. Umar Nurmagomedov va être le main event de du Fight Night le 29 août. C'est à 6h du matin que ça commence, donc son combat devrait être à peu près vers 8h30-9h. C'est génial, on va pouvoir directement en parler. Peut-être que je vais mettre la chanson du Dagestan s'il remporte contre Song Yadong justement ce samedi-là. Umar a seulement une défaite et c'était contre Mirab Dwalijwili qui est incroyable. Il va d'ailleurs affronter le champion Peter Yan. Mirab va être le prochain champion, je crois. Je crois qu'il va avoir un rematch entre Umar et Mirab Dwalijwili. Ça va être tout simplement incroyable. Donc en plus de la victoire d'Islam Makhachev, ça pourrait être la victoire de Umar qu'on voit la prochaine fois. On pose avec du Mr. John.

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1: Parlons maintenant un peu des agents libres dans la Ligue nationale de hockey. Pour l'instant, hey, pas grand-chose se passe. Okay, la dernière signature, c'était quand même un Canadien de Montréal, Sacha Pastujov. Un gars assez... qui va jouer avec Laval, OK? C'est pas un gars qui va aller dans la Ligue nationale, du moins pas tout de suite. Il a 23 ans. La dernière saison, il a fait 26 points... 57 points, désolé, avec 71 matchs joués. C'est 36 passes, c'est ça que j'ai mal lu. Et la saison 2024-2025, c'était 45 points en 43 matchs. Il a jamais fait un match dans la Ligue nationale, mais je crois que c'est un gars facilement... Qu'on peut monter, en fait, facilement si jamais on a un problème. Donc, avec Laval, je pense que c'est une très bonne acquisition. Il a été repêché par les Ducks d'Anaheim en troisième ronde, le 66e overall dans le repêchage de 2021. On y va avec du One Direction. Maintenant, il est 13h43.

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12: Un UFC au Canada. C'est tout le temps quelque chose qui est incroyable, en fait, UFC au Canada. Montréal était dans les plans. Et bien, finalement, ça s'est pas rendu très, très loin pour ça. Donc, UFC Canada, Joaquin Buckley contre Mike Mallott. Et ça, ce combat-là, à lui tout seul, c'est tout simplement incroyable. On va avoir Erin Blanchfield contre Jasmine, la Canadienne. Si Jasmine remporte, elle s'en va directement dans le top 5 UFC Flyweight. On va avoir Marc-André Barriot, il est de retour, contre Kyle Dukas. Je vais miser plus sur Marc-André Barriot, un gars très tough, un Québécois, mais tout simplement incroyable. Et on va également avoir Louis Jourdain, le frère de Charles Jourdain, contre Timmy Kwamba. Je crois que Louis Jourdain va pouvoir remporter lors de ses débuts à l'UFC.
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2: Le jeu vidéo NHL 27 sort le 4 septembre pour ceux qui aiment payer très très cher, comme moi, l'édition Deluxe. Ça m'a coûté environ 120$. Bon, c'est pas grave. C'est pas grave, c'est le jeu NHL que j'achète à chaque année depuis NHL 17. C'est la 10e année. Fallait que je célèbre ça en grand. Et là, vous allez me dire, ouais, mais Dylan, pourquoi t'achètes ça de bord depuis 6 ans, l'édition Deluxe? Ça, j'ai pas de réponse à ça. Ça, j'ai pas de réponse, mais on va se concentrer sur le NHL 27. Le mode franchise connecté est de retour pour la première fois depuis NHL 14, donc depuis 2013. C'est absolument fou. C'est un minimum de 3 joueurs humains qui est requis pour lancer une ligue. Donc ça, ça sert à... Ça permet en fait de créer et de gérer une ligue en ligne allant jusqu'à 32 équipes contrôlées par des joueurs. J'ai hâte de voir qu'est-ce que ça va donner. Personnellement, j'ai pas trop compris même la vidéo de 16 minutes qui l'explique. Donc, c'est en juin que je vais le découvrir. On poursuit avec Daughter of Pearl Jam, ensuite AC/DC, Back in Black et du Bob Marley.

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2: Maintenant, je veux vous parler d'un sport que je vous parle pratiquement jamais. C'est la première fois en fin de semaine que je vous en parle. C'est la première fin de semaine, en fait, que je vous en parle. Les courses, OK? Donc, moi, je n'ai jamais parlé de marathon. Un peu de vélo. Mais sinon, je n'ai jamais parlé de marathon, de course ou peu importe. Mais moi, il y a quelques mois, je me suis inscrit à une course pour me donner un défi, justement. Moi, je fais de la musculation et des sports de combat. C'est tout ce que je fais. Donc, je me suis dit, je vais me mettre au défi de faire une course. Donc, je me suis inscrit à la meilleure course, selon moi, le 10 km Sport Expert de Beneva. Et dans cette même, dans ce même deux jours-là, en fait, c'est du 3 au 4. C'est du 2 au 4, désolé. On va avoir le 5 km, le 10 km, le demi-marathon et également le marathon Beneva que peut-être je vais faire dans quelques années. Mais pour l'instant, le 10 km me va amplement.
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1: On va regarder maintenant un peu la Formule 1 parce que c'est de retour la semaine prochaine. Nous, il nous reste très peu de temps ensemble aujourd'hui. On va pouvoir se reparler samedi. Et le samedi, c'est les qualifications pour le Grand Prix des Pays-Bas. Et ça, je vous le dis, ça m'intéresse. Le Grand Prix des Pays-Bas, c'est quand même un très, très bon Grand Prix. C'est pas le plus excitant, c'est pas le Grand Prix de Belgique. Mais ça reste quand même incroyable. Donc, pour le retour, il commence en force. D'ailleurs, vous pouvez voir sur le compte Instagram de la F1 un beau vidéo package là, pour pouvoir nous hyper. Déjà que je l'étais de base à cause du retour de la Formule 1, eh bien, ils font en sorte de nous mettre, de nous rendre excités encore plus au retour de la Formule 1. On va voir le Grand Prix d'Italie ensuite le 6 septembre, deux semaines plus tard. Grand Prix de Monza. J'adore ce Grand Prix-là, c'est un de mes favoris également. Il est dans mon top 5. Il est dans mon top 5. On pose avec White Lion. On va voir Two Prince. Et Man Eater. Il est récemment 14h41. On est ensemble jusqu'à 16h pour jaser de sport. On va rediscuter de course et également de UFC.

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1: Pour l'instant, aucune signature dans la Ligue nationale de hockey. Le dernier étant Sacha Pastujov, qui a signé avec le Canadien de Montréal, mais c'est pas une grosse signature. J'en ai déjà parlé plusieurs fois aujourd'hui. La dernière signature majeure, je dirais, probablement Ville Konvunen, qui a signé 4 millions pour 8 ans à 23 ans. Je vous dirais que c'est probablement ça. C'est avec Pittsburgh. Sinon, on a Macklin Celebrini, bien sûr, qui a prolongé son contrat de 5 années. 18,8 millions de dollars. Un excellent contrat pour lui. Akira Schmid, qui va être gardien de but pour les Panthers. Moi, Akira Schmid, pour l'instant, je vois pas de potentiel en lui. Je vais être honnête avec vous, quand il était avec Vegas, j'étais déçu à chaque match. Il y a des fois qu'il sait bien, qu'il a bien joué, mais il y a également des fois où Kaden Primo avait bien joué avec Montréal. Donc, on peut pas dire vraiment que c'est un bon potentiel pour l'instant. 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
9: Oh yes! Hier soir, on a eu le droit à un énorme UFC. J'ai déjà parlé des résultats, donc c'est pas de ça qu'on va parler. On va parler d'un UFC 331. Donc, ça, c'est officiel. Joshua Van va affronter Pantoja le 19 septembre à partir de 21h. Ça va être le main event de la soirée. Selon moi, ça va être Joshua Van qui va remporter. Il a 24 ans, Joshua Van. Incroyable. Pantoja a 36 ans. Donc, ça approche de la fin pour Pantoja. Et je crois que la blessure l'a vraiment ralenti. Je crois pas qu'il va pouvoir gagner sa ceinture prochainement. Armand Tsaroukian va affronter Mauricio Rufi. Si Tsaroukian remporte, il va aller affronter Justin Gaethje pour la ceinture. On va avoir dans la carte préliminaire Gable Stevenson contre Sean Sharaf et également Marlon Chito Vera contre notre Québécois Charles Jourdain. J'ai très hâte de voir ça. C'est le 19 septembre. Ça va être une carte formidable avec un Québécois en plus en Charles Jourdain. On poursuit avec Come Together.

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2: Je vous ai parlé de la course, d'ailleurs, je vais vous en reparler une autre fois tantôt parce que ça approche quand même et il faut se préparer à une course. Mais là, un autre événement qui va avoir lieu, le Irox. OK, donc moi, le Irox, personnellement, je suis pas le plus grand fan de ça tellement c'est très dur, en fait. C'est extrêmement compliqué, c'est le 10 octobre à Lévis, normalement. Du moins, il va y avoir une augmentation des tarifs dans 7 jours. Donc, la vague numéro 1, c'est le... c'est jusqu'au 23 août, en fait, qu'on peut s'inscrire, etc. Il y a en simple, ça coûte 76,99. Le double, 69,99. Et le relais 4, 49,99. Et ça continue comme ça jusqu'à la vague 3, qui est du 15 septembre au 3 octobre. C'est 4 km de course, 8 stations. C'est incroyable comment ça brûle.
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1: La NFL cette semaine, ça commence jeudi. C'est la pré-saison, bien sûr, donc ce n'est pas officiellement commencé. Mais on va dire que ça reprend du beat un peu avec la pré-saison. Donc on va avoir Raiders contre Texans à 20h jeudi. Ensuite 49ers contre Chargers à 22h jeudi. Et ça se poursuit le vendredi à 19h. Les Jets contre Steelers. Ensuite Panthers contre Jaguars. Les Packers vont être là contre les Broncos et ça termine la soirée de vendredi. Samedi, il y en a beaucoup, beaucoup, beaucoup, mais lui qui m'intéresse le plus, bien sûr, c'est mes Chicago Bears. À 19h le soir en plus, on va pouvoir enjoy, peut-être avec des ailes de poulet, qui affrontent les Bengals. Je mise bien sûr sur mes Bears, je peux jamais miser contre mes Bears.
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1: Maintenant, on va discuter un peu de la course, mon nouveau sport que j'essaie. Et moi, je vous le dis, petit conseil, ceux qui veulent faire du sport, mais qui sont pas motivés, écoutez, vous avez pas le choix d'être motivé avec ça. Okay? Vous avez pas le choix d'être motivé avec la technique que je vais vous donner. Vous allez sur Marathon Bénévole de Québec, bien sûr, si vous êtes dans ce coin-là, sinon c'est pas grave, c'est une seule journée dans l'année comme ça, si vous voulez, bien sûr. Moi, c'est ce que j'ai fait. Je suis allé sur le site et je me suis inscrit. J'ai payé pour le 10 km de course, moi qui ne fais zéro course par semaine, en fait. Ça fait des années que j'ai fait de la course. Je vous garantis que quand t'es inscrit et que t'as payé 150$ à peu près pour la course, vous avez envie de vous préparer et vous avez envie de le faire et d'avoir un bon temps. Vous voulez pas manquer ça. C'est la meilleure technique pour vous motiver à la course ou à un sport en général. On y va avec She's So High. Nous, on va se reparler samedi pour pouvoir parler de la Formule 1, du UFC, de la NFL. She's

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